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C'était Mississippi Burning de Jizzle Vorace et Jalen Voorhees en exclusivité sur le 387 FM Show. C'est Akalash en direct du 06 pour l'émission Connard du Rap. Les infréquentables par nature, Antip Valoris, Grigny, H-Town, Pimsy, Rest in Peace. Fermez vos portières au feu rouge. Monster.

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0: m'aider.
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1: Merci, merci. Dédicace à moi, moi, moi et moi.

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1: Accusé, levez-vous, monsieur Socrate. Dimac Tailleur, né à Aubervilliers le 23 avril 79. Votre casier judiciaire porte mention de deux condamnations. Vol à main armée, séquestration. Vous êtes envoyé devant la cour d'assises pour tentative d'assassinat.

0: Bien, procureur, des questions? Non, bon. Maître, c'est à vous. Des questions?
1: Monsieur le commissaire, vos états de service sont impressionnants. Vous ne comptez plus les arrestations seulement? Une

Merci. Bon, nous allons poursuivre et passer aux réquisitions. À la barre, monsieur le procureur, c'est à vous.

0: faire appel.
1: Mais qu'est-ce que tu me racontes là? Mais putain, là j'étais en train de m'en sortir. Mais pas te faire foutre, c'est quoi cette justice de merde? Mais fais quelque chose de baveux là. Mais qu'est-ce qu'il y a?